retrouve le classement, le hit parade de l'année 1984. En quatrième position de ce hit parade, Bronski Beat. Oh, tu l'as écouté souvent ça, hein? 9 semaines dans les 10 premières places, 7 semaines numéro 1, actuellement encore numéro 2 et 22e semaine de classement pour ce titre au top 100. Bronski Beat, Small Town Boy.

petite merci dit, ça a bien marché pour elle, hein? Cyndi Lauper avec Girls Just Want to Have Fun. C'est connu, les petites veulent juste s'amuser. 8 semaines dans les 3 premières places des hit parades.

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0: pointés ont permis à la France de se placer quand même en quatrième position et ce n'est pas mal du tout. En passant par la Lorraine avec mes sabots, un petit bonjour à Claudine, Lydie et Jocelyne. C'est vous les sexy nanas par hasard?
1: World Parade number 4. The number one song in France is
2: Sexy Nana, Aya Nakamura and La Reveleuse.